0: un système cohérent pour contenir le tout.
1: Souhaitons Seigneur répondre.
0: Un système cohérent.
1: Toutes les fois que notre forêt nous offre le même spectre.